0: Ah, bah, ça.
1: Exactement.
0: Je suis en train de jouer encore.
1: 12 is on tip 4, 10, 3, 3.

0: C'est écrit oui, c'est mes messages.
1: Je vois.
2: Probably 25 tonight, he's on the stage.
1: Charlie 23, 10-4.
3: I'm 10-6 on the equipment, has to be Drake and Ivy.
1: 10-4.